0: Medienpanorama erweitert sich zu einer umfassenden Bestandsaufnahme einer krisenhaften Gesellschaft.
1: Wenn Sie Lust drauf haben, in der Kamera 2 zum Beispiel in Saarbrücken gibt es heute direkt 2 Vorstellungen von etwas ganz Besonderes. Eine um 17:45 heute Abend und eine um 19:45.
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